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0: L'amour et la joie.
1: Du coup, ça m'a fait penser
2: à la tristesse, le
3: noir et blanc.
4: Vert.
5: C'est une photo.
6: Du jaune.
7: Du gris.
8: Noir et blanc.
9: Marron.
10: La bon, ça fait penser au présent.
11: T'es méchant, t'es triste de ton présent.
12: T'as chien, t'as pas une planche.
13: En plein milieu, il y a le mot rayonnant.
14: Tu peux tranquille.
15: Il y a
16: le petit trait. Transformation.
17: On a pris des tableaux pour faire notre exposition sur les émotions, comme la tristesse, la colère, la honte, la joie, la peur et la surprise,
18: l'amour,
19: l'inquiétude,
20: l'ennui,
21: le dégoût.
22: Vice-versa.
23: Parce que c'est un film pour les enfants et c'est les émotions.
24: C'est des émotions dans la tête d'une petite fille. Et c'est des personnages avec des émotions comme la colère, tout ça, tout ça. Et voilà. C'est pour ça qu'on l'a appelé vice-versa.
25: Parce qu'il y a un tableau, on peut le retourner, donc il peut être dans les deux sens.
26: On a été à l'architecte de Caen.
27: C'est là où il y a beaucoup de tableaux et on peut emprunter des tableaux pendant un mois.
28: Et on a choisi deux tableaux chacun à peu près. Et il nous a posé des questions.
29: On était par terre, on disait nos tableaux. Qu'on a pris, on expliquait aussi.
30: Il y a plus d'émotions négatives, parce qu'il y a la guerre,
31: il y a la colère,
30: il y a la colère,
31: la colère, la peur,
30: la honte.
31: Quand tu ressens la joie, bah t'es content, tu rigoles, tu fais des blagues. Et l'amour, bah t'es content parce que tu joues avec une amie que t'aimes beaucoup.
32: Ouais, c'est cool.
31: Quand on a choisi les tableaux, parce que ça fait une émotion, bah, c'était pour l'exposition vice-versa. Alors j'ai pensé à les

Bonjour les petits loups. Aujourd'hui, on est allongé sur le dos et on tourne tout doucement la tête de droite à gauche, d'un côté à un autre. Pour les petits, soit on passe derrière l'enfant, soit on reste devant avec un jouet ou avec son index qu'on peut habiller d'une marionnette à doigts et on passe d'un côté et de l'autre. On s'étire, on s'allonge, les jambes tendues, et on fait toucher ses pieds vers le dedans, et on ouvre les jambes vers le dehors, de doucement à vite. On secoue ses jambes, et on se lève. Et voilà, à demain.

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0: grâce, ma pauvre amie. J'en ai mangé une ce midi. Vous comprendrez, vous qui aimez faire la mousse au chocolat que je sache.
1: Oui, c'est meilleur comme ça. Parce que, entre nous, il n'y a rien de mieux que les pistaches.

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0: j'aime bien les chansons, j'aime bien l'accordéon, j'aime bien la musique. Ah si, j'aime bien ça. Oui, c'est une bonne salade verte.
1: Oui, j'imagine,
0: oui. Ils ne sont pas traités, hein, il n'y a pas de traitement, hein, il n'y a pas d'engrais, ni de... Ni quoi que ce... C'est...

0: essayer d'endormir la petite.
1: Moi, ça va.
0: Non, mais t'es complètement irresponsable, hein. File dans ta chambre. Tiens, je te le dis, tu feras moins le malin que tu seras à l'EHPAD.
1: Ouais, et qui dit que j'en serai pas un groupe de métal quand je serai à l'EHPAD?
0: Ah bah, c'est sûr qu'avec un public de sourds, t'as plus de chances d'avoir du succès.

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1: Un monde ultra futuriste. Les maisons, les immeubles, ils seront en l'air. Il y aurait des voitures volantes, des trucs comme ça. Il y aurait des lumières de partout. Il y aurait plein de couleurs.
2: Il y aurait des usines avec de la fumée en barbe à papa. Ça sentirait les myrtilles.
3: Est-ce qu'il y aura des chaussures qui nous font flotter dans les airs?
4: Il y aura des voitures à coussin d'air.
1: On serait dans une bulle protectrice parce que dehors, il y a des zombies qui nous attaquent.
5: Il y aura du wifi sur les chats pour que les chats peuvent jouer aux jeux vidéo.
1: Et aussi comme des îles où tu peux faire du paintball et sauter sur les îles.
6: Mais tu rajoutes des jetpacks.
7: Il y aura une ville qui fait des trampolines.
8: Il y aura une sorte de grande machine qui fait que ça dirige la température et le temps. Par exemple, s'il décide qu'il pleut, ben il pleuvra à l'intérieur de la bulle.
9: Il y aura un magasin de peluches. Et le magasin, il sera en forme de gros nounours. À l'intérieur, on peut créer sa peluche et on peut mettre un cœur dedans. Et après, le nounours, il prend vie. Il joue avec toi, il te parle, il fait qu'est-ce que tu dis.
10: On jouerait au jeu de cette famille.
1: On aurait autant de monnaie qu'on veut. Il y aura personne à la rue.
11: Il y aurait des consoles puissantes, comme la PS80. Donc, quand tu le mettras sur ton PC, ça exploserait tellement qu'il y aurait 2 gigas.
12: Il y aurait des sucettes, on peut mettre n'importe quel coup.

0: on peut même mettre plein de goûts en même temps. Et quand on en a mangé une, on peut manger tous les bonbons, ça ne nous fait pas grossir.
1: On peut avoir un inventaire, on a ce qu'on veut dedans, ce que je veux.
2: Tout. Il y aurait une sorte de potion que... on la mettra dans une sorte de piqûre que quand on pique les arbres, ils prennent la forme qu'on veut. Une forme de cabane et comme ça tu peux habiter dedans. Une forme de statue, comme ça tu peux la revendre à mon prix.
3: Et aussi on pourrait acheter une valise VIP hyper stylée et dedans on peut mettre autant de choses qu'on veut.
0: Des capybaras.
2: Du coup il y aura des lits en nuages, des maisons en nuages. Quand on prend une douche, on doit aller sous le nuage et attendre qu'il pleuve.
4: Il y aurait juste des filles mais pas des garçons. Ce serait très bien s'il n'y a pas des garçons parce qu'il y a plein de bruit, parce qu'il y a mon frère, il fait beaucoup de bruit, il en est marre.
5: On pourra pas mourir et si on se blesse, bah, on peut se soigner et on peut avoir l'âge qu'on veut, on peut aller jusqu'à 1000 ou plus.
0: Quand il y aura des personnes qui font des crises cardiaques ou des choses comme ça, on peut leur donner un bonbon et d'un coup, ils n'ont pas besoin de massage cardiaque.
6: On ne sentirait pas les douleurs, les émotions, on les sentirait, mais quand on sort du téléporteur, on se rappelle de ce qu'on a fait, mais dans les jeux vidéo, tu te bats parce que tu peux relancer des parties, tu peux aller te battre même si t'es mort, donc dans tous les cas tu réapparais.
7: Il y aura des écoles volantes avec des lits à l'intérieur, comme ça bah, on pourra dormir tout le temps qu'on veut, on pourra partir quand on voudra.
8: Bah quoi ça sert d'y aller alors?
9: L'école ça n'existe pas. Bah parce que j'ai la flemme d'aller à l'école, c'est ChatGPT qui fait ma place.
10: Un monde où on peut lire les livres et puis on va dedans.
11: Et tout au milieu t'as une énorme bibliothèque, t'as des livres qui nous apprennent à parler la langue de plein d'animaux.
0: Il y aurait des livres, ils seront vides et on peut écrire n'importe quoi dedans.
12: Tout le monde a des créés, des fois il y a comme des arrêts de bus, il y a des tableaux. T'écris dessus et ça te téléporte.
13: Tu peux avoir un appareil photo que tu prends des photos et puis tu peux y aller dedans pour être à un endroit différent.
14: Il y aura des chaussures qui vont hyper vite et au lieu d'aller à un autre endroit de la Terre, elles vont dans le futur. Je vais recommencer et je peux retourner dans le passé en allant vers la gauche. Droite, c'est le futur. 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

0: 32 pas, parce que c'est de la neige, et les enfants, ils courent, ils marchent, tout ça, et aussi la dame, et tous les gens qui sont ici, ils marchent sur la neige. Il y a des empreintes partout.
1: Un chariot.
0: Des charrettes. Ils sont en train de charger des choses.
1: Oui.
2: Beaucoup de personnes.
3: Je sais pas, les artistes, ils aiment bien les chiffres ronds.
0: C'était au Moyen-Âge, parce que déjà à leur tenue, à leur mode de déplacement, et les maisons, et tout ça.
3: Et un peu plus récent quand
4: même. Moi, je disais que c'est 164 ou 160.
3: Non, c'était un peu plus récent que...
5: Au Moyen-Âge, il y avait de la paille, des vaches,
0: des chaumières et des grosses maisons en briques aussi.
5: Même il y a aussi... Il y a aussi des maisons en bois, des ruines de châteaux, j'ai l'impression.
0: Oui, il y en a une tout au fond là-bas.
5: Il y a aussi des paysans, parce que je vois une femme sur le tableau qui a un fouet sur la tête et un tablier.
0: On les reconnaît les paysans parce que déjà ils n'ont pas les manteaux de fourrure, ils n'ont pas tout ça, ils n'ont pas les hautes bottes en cuir et tout ça. C'est les paysans, ils ont des chapeaux de paille et tout ça. C'est le peuple et tout ça. Les nobles, ils sont dans un plus haut rang à cette époque-là.
5: Ils sont rassemblés comme s'ils attendaient d'acheter quelque chose. Il y a quelqu'un qui donne des choses et il y a des gens qui attendent. Du coup, ça fait cette impression.
0: Moi, je vois qu'il est en train de... Il écrit sur un carnet, comme ça, il compte le nombre d'argent qu'il gagne pendant qu'il vend les choses qu'il est en train de vendre, là. C'est aussi peut-être une auberge.
3: Moi, je pense qu'ils achètent des trucs. Enfin, ils sont en train de faire la queue pour acheter des trucs.
5: Légumes, du pain. Parce qu'ils transportent.

0: des trucs, il faut rouler des trucs, il faut faire des trucs. Il y a des gens qui font un feu, je pense, peut-être qu'ils font la fête ou qui payent de l'argent.
1: C'est un marché, comme le marché à Noël.
2: Pour au grenier.
3: Peut-être qu'ils font un troc.
4: Ils font un feu.
5: Je pense que c'est la forge.
6: Pour enterrer quelqu'un.
7: Oh, ah. Regardez, ils préparent de la viande.
8: Ouais, avec de la soupe.
9: Wow, c'est dégueu.
10: C'est un cochon, ils sont en train de l'abattre pour pouvoir récupérer la viande.
11: Ah, ils jouent un jeu aux pièces.
12: Pile ou face.
13: Une bataille de boules de neige.
14: Ils se bagarrent.
15: Et que les gens, ils font la fête. Il y a beaucoup de gens, en fait.
16: Ça doit pas sentir très très bon.
17: À cause de la viande qui se fait tuer, enfin, des animaux qui sont tués, l'eau stagnante, ça doit sentir un peu le croupi.
18: Bah, la viande des dinosaures, c'est un mauvais haleine.
19: Ça sent, je sais pas, la paille, la neige fondue, à demi fondue, de la neige qui craque, des bruits d'animaux, des bruits de conversation, quand on est proche du feu, des crépitements du feu, bruits de glace cassée, parce que pour récupérer de l'eau, il faut casser la glace.

0: Marie parce que elle est sur un âne et elle a un grand voile.
1: Fleur.
0: C'est quand le petit Jésus il est né
2: dans une autre époque.
0: Oui.
2: Oui.
0: L'époque de la nuit. Et ben vu que c'est pas la bonne époque, que c'est vraiment bizarre.
3: Le paiement de la dîme ou le dénombrement de Bethléem. Peter Bruegel le Jeune dit d'enfer. 16e siècle. 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

0: gros nounours. À l'intérieur, on peut créer sa peluche et on peut mettre un cœur dedans. Et après, le nounours, il prend vie, il joue avec toi, il te parle, il fait qu'est-ce que tu dis.
1: On jouerait au jeu de cette famille.
2: On aurait autant de monnaie qu'on veut, il y aura personne à la rue.
3: Il y aurait des consoles puissantes, comme la PS80. Quand tu le mettras sur ton PC, ça exploserait tellement qu'il y aurait 2 gigas.
1: Il y aurait des sucettes, on peut mettre n'importe quel goût. On peut même mettre plein de goûts en même temps. Et quand on en a mangé une, on...
2: Moi, si par exemple, j'ai envie d'être habillée avec un costard cravate et tout, en fait, on s'habillerait comme on l'imagine.
1: Il y aurait une cité dans les nuages. Il y aurait des endroits où on peut prendre des ailes et voler.
4: Comme ça, on pourrait aller dans les cités des autres nuages.
1: J'irai voir ce qu'il y a au-dessus des nuages. J'inventerai un autre monde. Il y aurait beaucoup d'animaux, des capybaras.
4: Du coup, il y aura des lits en nuages, des maisons en nuages. Quand on prend une douche, on doit aller sous le nuage et attendre qu'il pleuve.
5: Il y aurait juste des filles, mais pas des garçons. Ce serait très bien s'il n'y a pas des garçons parce qu'il y a plein de bruit, parce qu'il y a mon frère. Il fait beaucoup de bruit et j'en ai marre.
0: On pourra pas mourir et si on se blesse, on peut se soigner et on peut avoir l'âge qu'on veut, on peut aller jusqu'à 1000 ou plus.
1: Quand il y aura des personnes qui font des crises cardiaques ou des choses comme ça, on peut leur donner un bonbon et d'un coup ils n'ont pas besoin de massage cardiaque.
2: On sentirait pas les douleurs, les émotions, on les sentirait, mais quand on sort du téléporteur, on se rappelle de ce qu'on a fait, mais

0: parler la langue de plein d'animaux.
1: Il y aurait des livres, ils seront vides et on peut écrire n'importe quoi dedans.
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0: C'est une grosse machine avec
1: plein de crottes de piaf.
0: Avec plein de... C'est que du métal doré, c'est tout forgé. Ça ressemble un peu à une grue. On voit aussi qu'il y avait des roues. Parce qu'il y a des rails en dessous.
1: Il y a des bancs pour s'asseoir, même si c'est interdit de monter.
2: Il y a plein de rouages, il y a plein de moteurs. Il y a aussi un étage où il y a des grilles où on peut marcher dessus, mais c'est interdit de monter aujourd'hui.
3: C'est une grue qui n'est plus utilisée.
4: Il y a une deuxième grue derrière toi aussi.
5: Parce qu'il y a le crochet qui prend des trucs, en fait.
6: En fait, c'est pas un crochet, mais en fait, c'est un aimant. Pour mettre des trucs et enlever des trucs des bateaux.
7: Il y a très longtemps, au milieu de la Manche, il y avait un portail vers les royaumes invisibles qui s'ouvraient.
8: C'est l'île invisible. Des pigeons, et on sait qu'il y a des pigeons parce qu'il y a plein de petits morceaux d'ailes en haut.
9: Ça fait un peu peur.
10: C'était pas seulement le royaume des pigeons, c'était aussi de tous les ors.
11: Comme on faisait du commerce avec les royaumes invisibles,
12: c'était des grues du royaume invisible pour soulever les marchandises.
13: Les caisses aussi qu'on déchargeait, c'était un peu comme le sac de Mary Poppins, où tu pouvais mettre n'importe tout, de n'importe quelle taille, dans le sac, et ça rentrait toujours.
14: Des lions ou des tigres ou des animaux, parce que c'est des bateaux, des eaux.
15: Il y a aussi, on ramène des merveilles. C'est des espèces de grosses boules de la taille des boules de cristal avec de la brume jaune, dorée, rose qui tourne à l'intérieur.
16: De la nourriture, de l'eau,
17: 200 litres de crème glacée.
18: Des armes.
13: Ils ont besoin d'armes parce que comme c'est une île invisible, on les voit pas forcément. Et quand il y a un bateau qui arrive vers leur île invisible et qu'ils les voient pas, bah du coup il leur faut des armes pour lutter.
19: Et avec des armes.

0: ce moment. Il y a plein de conflits. Tout est ravagé. La pollution, il y a tout. En image, en Russie, il y a deux pétroliers russes qui se sont échoués dans la mer Noire. Il y a énormément de pétrole dans les mers, donc ça va être pire.
1: J'ai vu une vidéo sur YouTube que ça racontait qu'en 2050, ce serait dévastateur et que l'atmosphère il serait réduite, la couche d'ozone serait réduite à cause du pétrole. Donc on respirera moins. Enfin, mal, il y aura de moins en moins d'espèces, et de plus en plus d'espèces rares, du coup.
2: On mourra tous.
1: C'est très probable.
3: Juste pour te dire, hein, parce que sur YouTube, il y a plein de vidéos qui sont fausses, hein. Faut pas toutes les croire.
4: Il y aura plus trop d'animaux, du coup, on mangera des insectes. Oh, on mangera des criquets, des larves, on mangera plein de choses.
5: Mais ça, c'est dégoûtant. Désolé, mais...
4: On mangera des tarentules.
6: Des tartares de coccinelle.
4: En fait, on va inventer des petites pilules. Et quand on les mangera, ça fera, par exemple, une quantité qu'on aura mangée.
2: C'est parfumé.
4: Par exemple, si on mange un burger, si on mange une de ces petites pilules, ça fera comme si on avait mangé un burger en entier. Il y aura beaucoup plus d'inventions. Il y aura plus trop de voitures avec du pétrole, il y aura plus de voitures avec et des voitures électriques.
5: Les voitures volantes, je pense quand même.
3: Oui, les voitures volantes, il y a des prototypes qui ont été créés, du coup ça pourrait, mais après les boutons téléporteurs, et peut-être pas quand on sera adulte, ni quand on sera à la retraite, ni rien, ni voilà.
7: Qui disent pour l'avenir, ça a l'air d'être pas mal, mais ils vont mettre que des voitures électriques. Mais vu le prix de certaines voitures, il n'y a pas tout le monde qui va pouvoir s'en payer.
5: Déjà, il faut aller à la vitesse de la lumière.
7: Vu que la mode, à chaque fois, c'est ce qui revient de l'époque, je pense que dans 10 ans, dans 15 ans, ce sera toujours grand pantalon large, baggy.

0: ce qu'on a créé et toute l'électricité, tout ce qui est électricité, pétrole, tout ça, on bannit toutes ces sources. Bah on fait comme au Moyen-Âge, ils se débrouillaient bien en ce qui me concerne. Ouais.
1: Quand on aura

0: Oui, mais je sais pas comment je vais le fabriquer.
1: Il y aura des fusées. L'espace, elles seront très réservées aux étoiles. Et les étoiles seront plus près de nous. On pourra toucher les étoiles.

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catamaran. Catamaran, tu as deux pieds vraiment très grands, comme une paire de skis qui serait chaussée par un géant. 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

0: y a de l'or, de l'huile, des fruits, tout ça. Il y a des coussins magnifiques, des broderies partout. Une harpe qui est là-bas, ou une lyre, mais je ne sais pas trop.
1: Il est en prison, mais c'est quelque chose d'important. Du coup, bah, on lui a laissé quand même des trucs précieux, de quoi faire de la musique, de l'argent.
0: C'est égoïste puisqu'il va garder beaucoup d'argent que les pauvres vont pas avoir pour acheter de la nourriture ou des choses comme ça. Mais lui, il va pas pouvoir s'en servir puisqu'il est en prison.
2: Il a le vase avec les sous, il a un marchepied, il est dans une espèce de robe, je trouve, et il a des coussins avec, rouges avec des brodeurs, qui sont brodés avec de l'or. Et des fruits, une harpe, il y a des chaînes. Et tout en haut, il y a il y a des gravures sur les murs. Il est comme si il était sur un canapé ou un truc comme ça.
3: Un lit.
2: Oui.
3: Potcher. Periculosa liberta cam secura et aurea servitus.
2: C'est du latin, je pense.

0: perdu parce que aussi il s'est rendu vers son ghetto riche.
1: Moi je pense qu'il est enchaîné parce qu'il est trop riche et c'est le plus riche du gouvernement.
2: Il a l'air d'être fatigué, d'être triste, un petit peu d'être en colère.
0: Bah je pense qu'il est en train de penser qu'il veut ce qu'il essaie de trouver un plan dans sa tête pour s'enfuir de la prison.
3: Peut-être qu'il est en train de préparer une révolte contre ceux qui l'ont enchaîné. Il pourrait se libérer soit avec le ciseau pendant qu'il est en train de couper les chaînes, soit en proposant une rançon d'or, comme il a beaucoup d'or.
1: C'est des ciseaux pointus. Le coup, bah, il essaierait de passer en s'en servant comme arme. Des fois, il s'essaie de bouffer un peu, alors on entend un petit peu des bruits de chaînes ou alors des cris. Je pense aussi que c'est la tristesse qui sort du tableau et la colère aussi qui sort du tableau.
0: Peur de ce que t'es en colère.
4: Damoclès, Thomas Couture, huit sur toile, 1861-1800.

0: L'amour et la joie.
1: Du coup, ça m'a fait penser
2: à l'amour. Ça m'a fait penser à moi et
3: noir et blanc.
4: Vert.
5: C'est une photo.
4: C'est une photo.
6: Du gris.
7: Noir et blanc.
8: Marron.
9: Moi, ça me fait penser au présent.
10: T'es méchant, t'es triste de ton présent.
11: Une personne qui a pas une planche.
12: En plein milieu, il y a le morillon.
13: C'est une photo.
14: Il y a
15: la transformation.
16: On a pris des tableaux pour faire notre exposition sur les émotions, comme la tristesse, la colère, la honte, la joie, la peur et la surprise,
17: l'amour,
18: l'inquiétude,
19: l'ennui,
20: le dégoût,
21: vice-versa.
22: Parce que c'est un film pour les enfants et c'est les émotions.
23: C'est des émotions dans la tête d'une petite fille. Et c'est des personnages avec des émotions comme la colère, tout ça. Et voilà. C'est pour ça qu'on l'a appelé vice-versa.
24: Parce qu'il y a un tableau, on peut le retourner, donc il peut être dans les deux sens.
25: On a été à l'architecte de Caen.
26: C'est là où il y a beaucoup de tableaux et on peut emprunter des tableaux pendant un mois.
27: Et on a choisi deux tableaux chacun à peu près. Et il nous a posé des questions.
28: On était par terre, on disait nos tableaux, pour qu'on a pris, on expliquait aussi.
29: Il y a plus d'émotions négatives, parce qu'il y a la guerre,
30: il y a la colère,
31: la colère,
30: la peur,
31: la honte.
30: Quand tu ressens la joie, bah t'es content, tu rigoles, tu fais des blagues. Et l'amour, bah, t'es content parce que tu joues avec une amie que t'aimes beaucoup.
32: Ouais, c'est cool.
30: Quand on a choisi les tableaux, parce que ça fait une émotion, bah, c'était pour l'exposition vice-versa. Alors j'ai pensé à les personnes comme ma famille et mes amis, c'est ça. Et j'ai invité mes amis,
33: les dames de la médiathèque, ceux du centre aussi, et ceux de la cantine. Et le maire.
34: Ma famille, toutes les maîtresses de l'école, les cantinières. Je pense que les cantinières, c'est lui qui vont leur plaire le manoir hanté.
35: Ils vont être fiers de leurs enfants. D'avoir, par exemple, si c'est nos parents, d'avoir vu leurs enfants s'amuser à présenter leurs tableaux.
36: Je suis vite quitte. Réalisé avec l'accueil de loisirs de Val d'Oise.

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1: On est planté là.
0: Oh, on est tout secoué. On est tout vidé.
1: Il nous reste quoi?
0: Oh, on est tout bloqué.

0: L'amour et la joie.
1: Du coup, ça m'a fait penser
2: à moi et ma vie.
3: Vert.
4: C'est une photo.
5: Jaune. Gris.
6: Noir et blanc.
7: Marron.
8: Moi, ça me fait penser au présent.
9: C'est méchant,
10: le truc de ton présent.
11: Cachet, capone, cloche.
12: En plein milieu, il y a le rayonnage.
13: Une photo.
14: Il y a
15: la transformation.
16: On a pris des tableaux. Pour faire notre exposition sur les émotions, comme la tristesse, la colère, la honte, la joie, la peur et la surprise,
17: l'amour,
18: l'inquiétude,
19: l'ennui,
20: le dégoût,
21: vice-versa.
22: Parce que c'est un film pour les enfants et c'est les émotions.
23: C'est des émotions dans la tête d'une petite fille. Et c'est des personnages avec des émotions comme la colère, tout ça. Et voilà. C'est pour ça qu'on l'a appelé vice-versa.
24: Parce qu'il y a un tableau, on peut le retourner, donc il peut être dans les deux sens.
25: On a été à l'orthothèque de Caen.
26: C'est là où il y a beaucoup de tableaux et on peut emprunter des tableaux pendant un mois.
27: Et on a choisi deux tableaux chacun à peu près.

0: s'amuser à présenter leurs tableaux.
1: Réalisé avec l'accueil de loisirs de Val-d'Allière, la Ludomédiathèque de Vassy et l'Artothèque de Caen. 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

0: mise en place d'une cellule de crise.
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0: André, vie en français, mes rêves en espagnol, est-ce que c'est grave? Et il écrit vive la France avec une faute d'orthographe.
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1: Oh, je me souviens, à la fin des années 40, avec mon kiki en Angleterre.
2: C'est qui mon kiki?
1: Lemmy Kilmister, voyons, mon kiki.
2: Le chanteur de Motorhead, tu l'as connu?
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